0: possibly producing a tornado. Damaging winds, large hail and locally intense rainfall are also possible. Take cover immediately if threatening weather approaches. Please consult local media for more information.
1: À 19h19 heure avancée du centre le dimanche, Environnement Canada a émis une alerte de tornade pour Parkland ou le Manitoba. Une attention et des précautions additionnelles devraient être exercées près et autour des localités suivantes Swan Valley, Minitona-Bossemont, le Mont-Duc et Camperville. Les météorologues d'Environnement Canada surveillent un orage violent produisant possiblement une tornade. Des vents destructeurs, de la grosse grêle et de la pluie intense par endroits sont aussi possibles. Mettez-vous immédiatement à l'abri si un phénomène météorologique menaçant s'approche. Veuillez consulter les médias locaux pour plus d'informations.

0: At 7:48 p.m. Central Daylight Time Sunday, Environment Canada has issued a marine tornado warning for Manitoba Lakes, Manitoba. 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Lake Winnipegosis. Environment Canada meteorologists are tracking a severe thunderstorm that is possibly producing a tornado. Damaging winds, large hail and locally intense rainfall are also possible. Tornadoes are often wrapped in rain and may not be visible. Take cover immediately if threatening weather approaches.
1: À 19h48 heure avancée du centre le dimanche, Environnement Canada a émis une alerte de tornade maritime pour les lacs du Manitoba ou le Manitoba. Une attention et des précautions additionnelles devraient être exercées près des régions marines suivantes, le lac Winnipegosi. Les météorologues d'Environnement Canada surveillent un orage violent produisant possiblement une tornade. Des vents destructeurs, de la grosse grêle et de la pluie intense par endroits sont aussi possibles. Les tornades sont souvent dissimulées par de la pluie et peuvent ne pas être visibles. Mettez-vous immédiatement à l'abri si un phénomène météorologique menaçant s'approche.

0: Yangtze River. Environment Canada meteorologists are tracking a severe thunderstorm that is possibly producing a tornado. Damaging winds, large hail and locally intense rainfall are also possible. Take cover immediately if threatening weather approaches. Please consult local media for more information.
1: À 19h48 heure avancée du centre le dimanche, Environnement Canada a mis à jour une alerte de tornade pour Parkland ou le Manitoba. Une attention et des précautions additionnelles devraient être exercées. Les localités suivantes sont incluses à l'alerte: Swan River, Duke Mountain, La Forêt Porcupine, Dauphin, Russell Binscart, Roblin et Mosset River. Les météorologues d'Environnement Canada surveillent un orage violent produisant possiblement une tornade. Des vents destructeurs, de la grosse grêle et de la pluie intense par endroits sont aussi possibles. Mettez-vous immédiatement à l'abri si un phénomène météorologique menaçant s'approche. Veuillez consulter les médias locaux pour plus d'informations.

0: At 8:16 p.m. Central Daylight Time Sunday, Environment Canada has updated a tornado warning for Parkland and Interlake, Manitoba. Extra care and attention should be exercised. The following localities are included in the warning: Swan River, Duck Mountain, Porcupine Forest, Dauphin, Russell Binskirth, Roblin, Mossy River, Grand Rapids, and Waterhen. Environment Canada meteorologists are tracking a severe thunderstorm that is possibly producing a tornado. Damaging winds, large hail, and locally intense rainfall are also possible. Take cover immediately if threatening weather approaches. Please consult local media for more information.
1: À 20h16 avancée du centre le dimanche, Environnement Canada a mis à jour une alerte de tornade pour Parkland et entre les lacs au le Manitoba. Une attention et des précautions additionnelles devraient être exercées. Les localités suivantes sont incluses à l'alerte: Swan River, Duck Mountain, La Forêt Porcupine, Dauphin, Russell Binskirth, Roblin, Mossy River, Grand Rapids et Waterhen. Les météorologues d'Environnement Canada surveillent un orage violent produisant possiblement une tornade. Des vents destructeurs, de la grosse grêle et de la pluie intense par endroits sont aussi possibles. Mettez-vous immédiatement à l'abri si un phénomène météorologique menaçant s'approche. Veuillez consulter les médias locaux pour plus d'informations.